0: La règle d'or que je propose ne permet évidemment pas aux parlementaires d'éviter la discipline budgétaire. Certes, j'estime qu'en cas de crise économique majeure, un vote des 3/5 du Parlement permet d'y déroger un an. Bon courage pour obtenir une telle majorité sans bonne raison. Mais dès la deuxième année, c'est le peuple français par référendum qui seul peut l'autoriser. Mon objectif est clair, rétablir un équilibre primaire, c'est arrêter l'emballement de la charge d'intérêt et économiser au plus vite des dizaines de milliards d'euros d'impôts des Français. À ce titre, et une fois l'équilibre primaire rétabli, l'essentiel de l'effort d'ajustement sera réalisé au cours des 3 premières années, avec une baisse des dépenses de 125 milliards d'euros avant 2030, pour aboutir à 140 milliards d'économies en 2032. Ces décisions permettent de reprendre le contrôle des finances
1: publiques. 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
1: Bien, mesdames et messieurs, je remercie Santiago Abascal, président du parti Vox, et je le souhaite futur Premier ministre espagnol pour
2: française, parce qu'en réalité, derrière cette question-là, il y a la question essentielle de qu'est-ce que les Français veulent devenir comme peuple, comme nation et comme pays dans les prochaines années. Et nous avons déjà eu l'occasion de le dire et de l'exprimer. Notre première décision, si nous arrivons à la tête du pays au mois de mai, au mois de juin, avec les élections législatives, sera d'organiser un référendum sur l'immigration qui aura vocation à doter la France de tout le bouclier juridique, politique et économique pour protéger la France de flux migratoires qui n'ont fait qu'augmenter ces dernières années. L'immigration, et je rejoins en cela Santiago, bouleverse les équilibres des sociétés européennes, bouleverse leur liberté, il bouleverse leur sécurité, il bouleverse le respect de nos traditions. Et nous, nous entendons être la voie de la continuité française et de la défense d'une identité qui a été abîmée par plusieurs décennies d'immigration. Et on voit d'ailleurs en ce moment même aux abords des lycées français la façon dont notre incapacité à maîtriser les flux migratoires depuis 40 ans a entraîné des tensions communautaires dans beaucoup d'établissements scolaires. D'abord, il faut que le gouvernement prenne conscience que la seule solution viable pour les Français, et pas seulement pour ceux qui sont identifiés comme étant de gros rouleurs, c'est de baisser les taxes sur le carburant. Ça fait plusieurs années maintenant que nous réclamons une baisse de taxes. Et si le carburant continue d'augmenter, que la situation dans le détroit d'Ormuz continue de se dégrader, le choix ne sera plus entre perdre ce qu'il considère être 12 milliards d'euros, c'est la mesure qui consiste à baisser la TVA, et distribuer des chèques. C'est soit on baisse les taxes, soit dans quelques jours, si l'économie française venait à être ralentie parce que les Français seraient dans l'incapacité d'aller travailler au regard de l'explosion des prix des carburants, alors c'est des dizaines de milliards d'euros que nous allons perdre. Donc nous continuons à demander une baisse des taxes, une baisse de la TVA sur le carburant, l'annulation des hausses de TICPE qui ont été mises en place par Édouard Philippe en 2018. C'est un coût de 15 milliards d'euros au total pour les finances publiques. Ça représente à peine 1% de la totalité des dépenses de l'État chaque année. Donc, en cette période de crise, l'État doit être capable de choix courageux et il doit être capable de déclarer la paix fiscale aux automobilistes, aux travailleurs et aux entreprises françaises qui ont besoin de salariés qui puissent utiliser leur voiture pour aller travailler. Si, si, j'ai réagi. Ah oui. Non, on m'a dit que c'est précisément une question que vous posiez à tout le monde et à laquelle pas grand monde ne vous répondait. Bon. Je conteste formellement, mais je peux le dire tous les jours si cela est nécessaire, les accusations de Mediapart qui sont des menteurs et des manipulateurs. Je me permets d'attirer votre attention sur la dernière information qui a été portée par Mediapart, à savoir que je me serais connecté à un compte Facebook pour effacer l'intégralité des messages. Bon. J'ai plutôt le sentiment que les sources initiales de Mediapart sont en train de se débiner les unes à la suite des autres. Et je regrette que vous ayez peu parlé de ce retournement de la source présentée comme une source fiable par Mediapart qui a indiqué avoir été manipulée par le journal d'extrême gauche. Donc l'affaire est devant les tribunaux. Je conteste les méthodes, les sources, les accusations de médias.

0: D'abord, la décision du Premier ministre espagnol socialiste, M. Sanchez, de
1: De régulariser
0: régulariser
1: 500 000 clandestins qui sont présents sur le sol espagnol est un appel d'air aux conséquences potentiellement gravissimes, non pas seulement pour l'Espagne, c'est aux Espagnols d'en juger dans quelques semaines, mais pour l'ensemble des nations européennes qui partagent au sein de l'espace Schengen un principe de libre circulation. Donc il est évident que la position qui a été adoptée par Giorgia Meloni de suspendre l'Espagne de l'espace Schengen, en tout cas la libre circulation avec l'Espagne, est une position que nous avons approuvée, est une position de prévention. Et je l'ai dit, si nous remportons les élections, la France adoptera en tout cas la position suivante. La libre circulation dans Schengen doit être exclusivement réservée aux seuls ressortissants des États de l'Union européenne. Autrement dit, le choix pour un gouvernement, en l'occurrence,